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0: Monsieur Duritoc, bonsoir. On se rencontre encore sur l'émission en langue française Voice of Indonesia. Comme d'habitude, aujourd'hui, je vais vous accompagner en transmettant des informations en provenance d'Indonésie. Cela augmentera certainement vos connaissances sur l'Indonésie et tout ce qu'elle contient. Chers amis, cette fois, je vais vous présenter des actualités, des citations du jour, des nouveautés indonésiennes, parlons indonésien, Merkup, des chansons pop et traditionnelles indonésiennes. Bonsoir, chers auditeurs, voici la voix d'Indonésie présente l'actualité. Il y a quelques événements à informer, entre autres. Président appelle le ministre Edanantara à développer l'industrie textile indonésienne. Le ministre coordinateur des affaires économiques Erlangga Hartarto a déclaré au palais présidentiel de Jakarta hier que le président Prabowo avait appelé son ministère Edanantara à développer l'industrie indonésienne du textile et des produits textiles. Dans une déclaration à la presse à l'issue d'une réunion restreinte, Erlangga a indiqué que le président avait demandé en réexamen des dispositions de l'accord technique PERTEC et des réglementations connexes afin de faciliter l'importation de matières premières. Par ailleurs, le président Prabowo a souligné l'importance de lutter contre les importations illégales qui perturbent depuis longtemps les fabricants nationaux de vêtements. Erlangga a affirmé.
1: Yang pertama tentu terkait dengan kemudahan bahan baku.
0: Le premier point concerne, bien entendu, la facilité d'importation des matières premières. Le président nous a précédemment demandé de revoir les réglementations et autres règles connexes. Deuxièmement, et plus particulièrement pour le secteur naval, c'est-à-dire le secteur du vêtement. Le directeur général des douanes et accises a été prié de s'attaquer immédiatement aux perturbations causées par les importations en frac ou les importations de vêtements non étiquetés. Ces problèmes perturbent gravement les fabricants de vêtements nationaux. Par ailleurs, Erlangga a souligné l'importance de faciliter la certification halal pour les matières premières à base de cuir, ainsi que d'ajuster la réglementation relative à la taxe sur la valeur ajoutée et au travail dans le cadre de

électrique de la rivière Mambiramo en Papouasie d'une capacité potentielle de 23 gigawatts et la centrale hydroélectrique de la rivière Kayan à Kalimantan d'une capacité potentielle d'environ 12 gigawatts. Lors du Forum Electricity Connect 2026, Bahlil a assuré aux investisseurs potentiels que le moment était idéal pour investir dans le secteur des énergies renouvelables en Indonésie. Cette transition accélérée vers les énergies renouvelables est renforcée par un partenariat stratégique entre PLN Persero Société Anonyme et la société chinoise SDIC Power, signé lors de la visite du président Prabowo Subianto à Pékin en novembre 2024. Cette collaboration comprend des études de faisabilité technique, commerciale et juridique visant à développer le potentiel de la centrale hydroélectrique de Mambiramo pour soutenir l'objectif du gouvernement d'atteindre l'indépendance énergétique et de garantir que 70% de la production nationale d'électricité soit basé sur des énergies renouvelables au cours des 10 prochaines années. Indonésie renforce ses liens avec Russie à travers la journée de l'Indonésie au MGIMO. L'Indonésie renforcera ses liens avec la Russie à travers la journée de l'Indonésie à l'Institut d'État des relations internationales de Moscou, MGIMO, le jeudi 24 septembre 2026. L'événement est organisé par le Centre ASEAN du MGIMO en coopération avec l'ambassade de la République d'Indonésie à Moscou. La journée d'Indonésie comprendra une conférence universitaire intitulée « L'autonomie stratégique de l'Indonésie dans un monde multipolaire ». Cette conférence abordera les dimensions politiques et économiques de la politique étrangère indonésienne ainsi que l'état actuel des relations bilatérales entre l'Indonésie et la Russie. Le programme comprendra également une conférence ouverte du Dr. Jerry Sambuaga de l'Université Pelita Harapan ainsi qu'une soirée culturelle pour clore l'événement. C'est juste, c'était l'actualité.

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1: Auditeur, je vais parler maintenant d'une chanson de Yovi Enuno. La chanson Bunga Jiwaku de Yovi Enuno, sortie en 2007, décrit des sentiments d'amour profond et passionné. Les paroles utilisent la métaphore d'une fleur d'âme pour exprimer à quel point une personne est importante dans la vie du chanteur, comme s'il était une partie inséparable de lui. La chanson exprime le désir d'être toujours proche d'un être cher avec des paroles telles que « Emmène-moi dans ta chaleur » et « Tu es la fleur de mon âme ». La mélodie douce et l'arrangement musical poétique renforcent encore l'aspect romantique de cette chanson. Seduiteur, voici la chanson de Yovi Enuno intitulée « Bunga Jiwaku ».

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0: Chers auditeurs, pour le programme Citation du jour, je vous présente des sages paroles de Khairil Anwar. Khairil Anwar est un éminent poète indonésien. On estime qu'il a écrit 96 œuvres, dont 70 poèmes. Il est considéré comme un pionnier de la génération de 45 et de la poésie indonésienne moderne. L'une de ses œuvres les plus marquantes est le poème Aku, signifiant « je », qui contient la phrase « Je suis un animal sauvage ». Ces poèmes ont été traduits dans plusieurs langues étrangères. Dov Verspoor, le premier à traduire plusieurs poèmes de Khairil Anwar en néerlandais, en a assuré la traduction. Les œuvres de Khairil Anwar ont également été traduites en anglais et en français. Voici les paroles de sagesse de Khairil Anwar. Certaines choses changent, d'autres perdurent, car on ne peut lutter contre le temps. Ce qui c'est sûr, c'est que la confiance se gagne. Chers amis, c'est une citation du jour.
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2: Chers auditeurs de la Indonésie où que vous soyez, pour ces informations météorologiques, je vous transmets les prévisions météorologiques pour plusieurs grandes villes d'Indonésie aujourd'hui. L'Agence de météorologie, de climatologie et de géophysique BMKG prévoit que des conditions météorologiques sèches continueront de dominer la majeure partie de l'Indonésie aujourd'hui. Toutefois, le risque des pluies aux orages localisés demeure une menace dans plusieurs régions en raison de la dynamique atmosphérique régionale. La présence d'une circulation cyclonique dans l'océan Pacifique au nord de la Papouasie et au large des côtes méridionales du Vietnam provoque une zone de rencontre et un ralentissement des vents provenant du golfe de Thaïlande, de la mer de Chine méridionale, de la mer de Natuna, de la mer des Philippines, des eaux septentrionales des Moluques du Nord jusqu'à la Papouasie, ce qui déclenche la formation de nuages de pluie. Il est également conseillé aux usagers de transport aérien de prendre en compte la propagation potentielle des cumulonimbus dans certaines parties de Sumatra, la mer de Natuna Nord, Kalimantan, Sulawesi, la partie nord du détroit de Makassar, la Papouasie et l'océan Pacifique du nord de Papouasie. Dans l'ouest de l'Indonésie, le temps sera généralement nuageux jusqu'à des pluies légères, notamment à Padang, Pekanbaru, Pangkal Pinang, Serang et Bandung. Pendant ce temps, des pluies modérées sont probables à Medan. Par ailleurs, il convient de surveiller le risque de pluies accompagnées d'orages dans les régions de Pontianak et de Tanjung Selor. Chers auditeurs, c'était les informations météorologiques du jour.
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2: Chers auditeurs, voici donc Viratal Vasanté pour vous sa chanson intitulée « Seandainya ». La chanson intitulée Seandainya de Viratal, anciennement Viera, est une chanson pop sortie en 2010 sur l'album My First Love. Créée par Kevin Aprilio, elle raconte les sentiments d'une personne quittée par son amant et qui tente d'oublier ses beaux souvenirs. Les paroles de cette chanson décrivent des sentiments de séparation et de profond regret. La chanteuse aimerait pouvoir changer le passé et faire les choses différemment dans leur relation. Bien que les paroles soient simples, ces chansons expriment profondément le désir et le regret d'en être cher. Expriment également la loyauté et l'importance des souvenirs dans une relation. Même si la relation est terminée, le chanteur espère que leurs beaux souvenirs seront toujours rappelés et chéris par son amant disparu. Auditeur, voici la chanson de Viratal intitulée « Seandainya ».

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1: Chers auditeurs, après ça, maintenant nous vous présentons la chanson du chanteur Once, intitulée Symphonie yang indah. Cette chanson créée par Robilia a été popularisée pour la première fois par Bob Tutupoli. Cette chanson est incluse dans un album de compilation intitulé Festival Lagu Populer Indonesia 1980. Symphonie yang indah a une signification profonde sur l'amour et l'unité. Chers auditeurs, voici Once avec sa chanson intitulée Symphonie yang indah. Bonne écoute.

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1: C'est retard dans le segment de nouveautés d'aujourd'hui. Nous sommes heureux de vous emmener pour explorer le pays haute-soudanoise, le village de Wairebo, Nusa Tenggara Est. Le village Wairebo est situé à une altitude d'environ 1200 mètres au-dessous du niveau de la mer, enveloppé de nuages et de brumes qui créent une atmosphère magique dans l'étreinte des montagnes verdoyantes. C'est ici que le peuple marin vit depuis 18 générations. Ce village est célèbre pour ses 7 maisons traditionnelles en forme de cône appelées Baruniang, faites d'osier, de bois et de matériaux naturels, symbole de l'habitat communautaire et de la préservation du patrimoine ancestral. Sur le site officiel de Wonderful Indonesia, il est indiqué que Wairebo est un héritage vivant de la culture Manggarai où l'architecture se mêle à la spiritualité. Pour atteindre Wairebo n'est pas une chose facile. Les touristes doivent voyager par voie terrestre de Labuan Bajo jusqu'au village de Dengue, puis continuer la randonnée pendant environ 3 à 4 heures à travers les forêts et les routes de montagne. Dans le guide touristique Let's Travel Nusa Tenggara, il est indiqué le seul moyen d'atteindre ce site patrimonial est de marcher en descente pendant environ 3 à 4 heures. À leur arrivée, les visiteurs sont tenus de participer à la cérémonie traditionnelle Wailu, en signe de respect envers leurs ancêtres et de demander la permission de séjourner temporairement. Ce moment est une occasion en or pour faire connaissance avec les villageois et la culture. Après la cérémonie, les invités seront conduits à la maison d'hôte pour le déjeuner et tout au long de la journée, ils pourront explorer la vallée, prendre des photos et profiter de la tranquillité de Wairebo. Malgré le nombre croissant de touristes, la communauté de Wairebo continue de limiter le nombre de visiteurs quotidiens pour maintenir un équilibre entre la culture et l'environnement. En 2012, le village a reçu la plus haute distinction d'UNESCO lors des prix du patrimoine de l'Asie-Pacifique en reconnaissance des efforts de sa communauté pour préserver l'architecture et les traditions locales. Avec son panorama naturel enchanteur et son patrimoine culturel dynamique, Wairebo n'est pas seulement une destination touristique, mais le reflet du riche patrimoine culturel de l'Indonésie transmis de génération en génération. Pour ceux qui recherchent une expérience authentique, Wairebo offre bien plus que des vues captivantes. C'est un voyage aux racines d'un héritage spirituel et d'une civilisation intemporelle. Si vous prévoyez des vacances et aspirez à une expérience vraiment différente et inoubliable, ne manquez pas le village de Wairebo sur votre liste de destinations. Préparez-vous à être accueilli chaleureusement, comme si vous faisiez partie de la famille élargie de ce village. C'est juste, c'était la nouveauté pour ce soir.
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16 juillet, cette fois nous vous présentons une chanson d'Agnès Monica. La chanson « T'as de logica » d'Agnès Mo, connue sous le nom d'Agnès Monica, raconte des sentiments d'amour si forts et si profonds qu'ils dépassent les limites de la logique. Cette chanson décrit une personne qui aime toujours son partenaire malgré les mensonges et la dure réalité de la relation. Les paroles soulignent que l'amour ne s'explique souvent pas rationnellement, bien qu'elle sache que son partenaire a déjà d'autres quelqu'un et qu'il lui a menti. La chanteuse choisit de ne pas comprendre et de rester dans la relation. En raison de besoins émotionnels et du désir de ressentir l'amour qui a été perdu. Cette chanson décrit comment l'amour peut être une illusion et un désir dans le cœur qui parfois n'a pas de sens. Bon, c'est retour, voici la chanson d'Agnès Monica intitulée « T'as de logica ».

0: 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Serviteurs, mettons si vous vous intéressez à apprendre la langue indonésienne, ce programme sera très utile, je crois. C'est Mari Berbahasa Indonesia, parlons indonésien. Ça devient votre bagage pour vous communiquer en indonésien. Bonne écoute.
1: Chers auditrices et auditeurs, bonsoir. On se retrouve dans l'émission Apprendre l'indonésien, une rubrique qui vous présente des vocabulaires indonésiens et vous guide pour parler indonésien. Cette émission est une collaboration entre Voice of Indonesia, la voix de l'Indonésie, c'est la station de radiodiffusion à l'étranger de Radio République Indonésia, avec l'Agence nationale pour le développement et le renforcement de la langue, de la recherche et de la technologie du ministère indonésien de l'éducation et de la culture. Vous êtes avec moi, Audrey. Le sujet d'aujourd'hui est Hati-hati melangkah. Hati-hati melangkah. Soyez prudent lorsque vous marchez. Bonne écoute. Ensuite, je vais vous donner un exemple de conversation en indonésien. Hati-hati melangkah. Hati-hati melangkah. Soyez prudent lorsque vous marchez. Cette conversation a eu lieu entre Chris, un vlogueur australien, et Naomi, une amie de communauté de blog de Chris. Bonne écoute.
2: Kita akan melewati jembatan kayu. Hati-hati melangkah. Kayunya licin.
3: Wah. Berarti kita sudah dekat dengan sungai ya?
2: Iya, malam ini kita akan menginap di kapal.
1: Chers auditeurs, après avoir fait écouter la conversation, je vais vous introduire des expressions et des phrases liées au sujet d'aujourd'hui intitulées « Hati-hati melangkah ». Hati-hati melangkah, soyez prudent lorsque vous marchez. Je vais prononcer doucement et lentement chaque mot, chaque phrase deux fois, et puis vous pouvez me répéter. Hati-hati. Hati-hati, soyez prudent. Melangkah. Melangkah, marcher. Hati-hati melangkah. Hati-hati melangkah, soyez prudent lorsque vous marchez. Melewati. Melewati, passer. Jembatan. Jembatan, pont. Kayu. Kayu, bois. Licin. Licin, glissant. Sudah dekat. Sudah dekat, déjà proche. Sungai. Sungai, rivière. Malam ini. Malam ini, ce soir. Menginap. Menginap, rester pour la nuit. Kapal. Kapal, bateau. Chers amis, dans la conversation, vous avez entendu le mot « hati-hati melangkah ». Hati-hati melangkah. Soyez prudent lorsque vous marchez. Dans ces mots, il y a le mot « hati-hati ». Hati-hati. Soyez prudent. L'expression « hati-hati », « hati-hati », « soyez prudent » a pour fonction d'avertir quelqu'un d'être à l'affût. Dans ce contexte de la conversation, l'expression hati-hati, hati-hati, soyez prudent, est utilisée par Naomi pour appeler à Chris d'être prudent lorsqu'il marche sur un pont en bois glissant. Chers auditeurs, un autre exemple. Allez écouter un autre exemple d'utilisation du mot hati-hati. Hati-hati. Soyez prudent. Dans une autre phrase, hati-hati di jalan Chris, hati-hati di jalan Chris, soyez prudent sur la route, Chris. Jalan sedang ramai, hati-hati. Jalan sedang ramai, hati-hati. La route est très fréquentée. Soyez prudent. Chargez tard pour voyager le long de la rivière Seconnières jusqu'au site de réhabilitation des orang-outans. Les visiteurs utilisent généralement un bateau clotho. Les bateaux clotho sont des bateaux typiques en bois. Le nom clotho vient du bruit d'un moteur de bateau produisant un son clotho, clotho, clotho. Les bateaux clotho sont utilisés pour proposer des voyages organisés à travers le parc national de Tanjung Puting. Actuellement, de nombreux bateaux clotho sont équipés de diverses installations pour passer la nuit en voyage. Sergio Etar, avant de terminer, apprendre l'indonésien pour comprendre mieux, écoutons encore une fois la conversation. Bonne écoute.
2: Kita akan melewati jembatan kayu. Hati-hati mau angkah. Kayunya licin.
3: Wah, berarti kita sudah dekat dengan sungai ya?
2: Iya, malam ini kita akan menginap di kapal.
1: Bonjour Jeter, voilà l'édition d'apprendre l'indonésien pour cette fois. J'espère que cette édition pourra être utile pour vous. Merci de votre attention et d'être fidèle avec nous. Au revoir.
0: C'est Jeter, maintenant je le temps pour Meilleure Coupe. Et cette fois, je vais vous présenter la coupe d'entretien avec Dr Nuraini Rahma Hanifa, une chercheuse au centre de recherche sur les catastrophes géologiques de Berin. Je divise les choses en trois catégories. La première est principalement notre environnement familial et notre environnement de quartier. L'encloisement de notre famille est donc très important. Nous avons encore des familles ou des maris ou des pères qui limitent strictement la participation de leurs filles ou de leurs épouses au STEM. Bien sûr, cela ne signifie pas que les femmes doivent participer aux activités de ce logement. Nous pouvons également faire des STEM chez nous, mais les femmes doivent quand même avoir accès aux sciences, à la technologie, à l'ingénierie et aux mathématiques. Le soutien de la famille est donc, je pense, la première chose dont nous avons besoin pour les femmes. Si les femmes n'ont pas accès à ce soutien à la maison ou dans leur environnement proche, il sera très difficile de s'épanouir ou d'avoir accès au STEM. Je pense donc que le premier élément est l'environnement familial. Et puis le deuxième, c'est l'environnement du quartier et aussi le lieu de travail ou le lieu universitaire. Donc, parfois, on a un pouvoir masculin très fort qui limite l'engagement des femmes. Il est donc très important d'avoir un environnement de travail de quartier, un environnement de professeurs. Dans le milieu universitaire, il est très important de permettre aux femmes de s'engager, de se faire entendre et de grandir. Le soutien de la famille est donc, je pense, la première chose dont nous avons besoin pour les femmes. Si les femmes n'ont pas accès à ce soutien à la maison ou dans leur environnement proche, il leur sera très difficile de s'épanouir ou d'avoir accès au STEM. Je pense donc que le premier élément est l'environnement familial. Et la troisième chose, c'est quand les femmes deviennent mères. Quand les femmes deviennent mères, bien sûr, la limitation est plus grande parce que nous devons aussi prendre soin de nos enfants. Nous devons donc également créer un environnement qui nous permette de continuer à contribuer au STEM. Bien sûr, il y aura de nombreuses flexibilités. Par exemple, l'existence de garderies ou l'existence de congés payés ou de congés de maternité sont très importantes pour les femmes. Par exemple, disons non seulement un mois de congé, mais par exemple, 2 ans de congé pour congé de maternité. C'est très très important. Parce que finalement, les femmes auront besoin de passer du temps dans leur enfance. L'enfance est la période la plus difficile. L'une des plus difficiles est nous avons besoin de soutien pour pouvoir continuer à nous engager dans l'estime. Je pense que ce sont là les problèmes fondamentaux. Et si nous pouvons bénéficier du soutien de la famille, de l'environnement et de l'enfance, alors nous pouvons grandir et avoir accès à l'éducation. Le quatrième point est l'accès. Voilà donc les clés pour que nous puissions avoir accès au STEM et aussi développer notre intérêt à travers le STEM. Donc, si on leur donne l'opportunité et la chance, c'est très important pour les femmes. Et les femmes peuvent avoir beaucoup de pouvoir car une fois qu'elles sont inscrites dans le STEM, elles transmettront également ces STEM à leurs enfants et à l'environnement. Parce que la nature des femmes est très attentionnée, cela apportera également plus de bénéfices à la société. C'est du temps, c'était la meilleure coupe pour ce soir. C'est du temps, après ça, vous allez écouter Magazine Culturel qui vous fera découvrir la culture, les légendes récentes et même les danses traditionnelles d'Indonésie. Bonne écoute.

Chers auditeurs, la plage de Tanjung Penghujan est une plage située au village de Teluk Bogam, sous-district de Kumai, Kota Waringin de l'Ouest, Kalimantan Central. La plage de Tanjung Penghujan est aussi souvent appelée plage de la baie de Bogam. Le nom de cette plage vient du fait qu'il y a de nombreuses plantes Bogam dans la région de la baie, dont la zone est utilisée comme nom de village et aussi comme nom de la plage. Cette plage se trouve à environ 16 km de la capitale du sous-district Kumai et à 70 km du centre-ville de Pangkalan Bun.

La majeure partie de la plage de Tanjung Panghujan est constituée de plaines d'une hauteur de 0 à 3,5 mètres au-dessus du niveau de la mer, généralement sablonneuse et avec une topographie plate et tentaculaire. Cette plage a une superficie de 44 hectares, ce qui en fait une option pour le camping. Vous pouvez apporter du matériel tel que des tentes, des ustensiles de cuisine, de l'eau minérale, de la nourriture pratique, ainsi que des vêtements de rechange. Le vent de la plage est très froid l'après-midi et le soir, alors n'oubliez pas d'apporter des vêtements épais comme une veste. Lorsque vous avez fini de monter la tente, vous pouvez récupérer des brindilles de pain cassé pour un feu de camp. Camper sur la plage de Tanjung Panghujan est très excitant. Vous aurez l'impression de dormir dans une tente accompagnée du bruit de vent fort de la plage et également des bruits des animaux. Le camping d'ici, c'est gratuit, mais vous devez vous rappeler que vous ne devez pas le jeter avec des détruits et surtout, vous devez suivre les règles qui ont été établies.

La vue sur la plage est très belle, très adaptée pour profiter du lever et du coucher du soleil. Au bord de cette plage, il y a des arbres et des prairies vertes. En plus de cela, il y a aussi un belvédère dont le toit a la forme d'une maison typique de Kalimantan sur pilotis qui peut être utilisé pour se reposer et qui vous fait sentir ici comme chez vous. Profitez de la vue panoramique sur la magnifique étendue bleue de la mer ainsi que de la douce brise des rangées de pins pas trop denses. Serait dommage de ne pas le faire. Ici, vous pouvez également nager sur le rivage et sentir l'eau de mer fraîche est toujours aussi propre.

Pour rejoindre la plage de Tanjung Penghujan, vous pouvez emprunter la route terrestre pendant environ 60 minutes depuis le centre-ville de Pangkalan Bun. Sur le chemin, vous regarderez les superbes panoramas naturels le long de la route menant à la plage, et connu pour ses vues panoramiques sur le lever et le coucher du soleil.

16 heures, à présent, nous vous présentons une chanson pop régionale de Batak, Sumatra du Nord. La chanson Horace, chantée par Abba Trio, vient de Sumatra du Nord et fait partie du genre musical Batak. Cette chanson a une signification profonde et décrit l'esprit et l'identité du peuple Batak. En général, la chanson Horace est souvent utilisée comme salutation ou félicitation dans la culture Batak. Le mot Horace lui-même a une signification liée au bonheur, à la chance et aux bonnes prières. Dans le contexte de la chanson, Horace reflète un esprit positif et de bons espoirs pour ses auditeurs. Ses auditeurs, voici Abba Trio avec sa chanson intitulée Horace. Bonne écoute.

Ce talk, il est temps pour moi de terminer cette émission d'une heure d'aujourd'hui. Je vous remercie pour votre fidélité et n'oubliez pas de nous écrire à notre courriel voilisteners@gmail.com. Donc, je vous souhaite bonne journée, bonne soirée et à bientôt.